0: 中国品牌的核心关键词是信任，信任既是用户选择的底层逻辑，也是企业可持续发展的生产力。
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3: Et c'est la meilleure façon de reconnaître une marque, c'est qu'il y ait une note unique et une seule idée unique pour qu'on la reconnaisse.
4: Existem algumas marcas chinesas que já se tornaram sinônimo de boa qualidade. A ascensão dessas marcas, sem dúvida, ela gera um benefício para todas as outras marcas chinesas.
5: Les marques chinoises, non seulement seront consommées, mais ils deviendront des acteurs du changement de cette mondialisation de l'économie.
6: 巴西电商直播发展迅速，2025年直播购物已占社交媒体销售额的20%左右。